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1: Okay.
0: On va se voir là. On va voir les gens. Tout ce qui nous a mis en tout cas, c'est un peu plus grand. Moniteur. Et moi, je suis un peu plus grand. Ma bagne, on l'a nous battu. On se le fait dans ma bagne.
1: Mais
0: c'est ce qui nous a mis en tout cas.
1: Donc,
0: c'est un moment où tu as battu un cabinet.
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